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1: On va prendre encore. Parce que fais une guitare de taille. Deux fois. Vas-y. Voilà, toutes les deux.

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